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1: Ça s'appelle Mash Kenada, vous connaissez que ça, elle s'appelle Nos Sens, on se lève et on danse Brasil.

0: ça, la bonne humeur, la fraîcheur, la jeunesse, le sourire, la beauté. Que voulez-vous, vous êtes dans les années bonheur. Un triomphe pour nos sœurs.
1: Et l'album.
0: L'album, voilà.
1: Tous les tubes latinos sur ce même disque est déjà dans les meilleurs.
0: Vous le mettez dans votre autoradio, vous avez les filles qui apparaissent sur le pare-brise. Allez, merci les filles. Ciao, ciao. Ciao, Bella. Voilà. Ouh, eh ben dis donc, quelle soirée. T'as raison, Madénian, hein. T'es les musiciens, il y en a pas eu qui a regardé la partoche.
1: Ah là, c'est dramatique. Vous êtes tous virés.
2: Para todos los amigos y los oyentes de Frecuencia Primera, un abrazo muy grande, un saludo enorme. Nos vemos en cualquier momento y permanentemente. Orlando Nepi.